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3: 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Who stretched the line upon it? To what were its foundations fastened? And who laid its cornerstone? And when Job came to realize who he was talking to and who he's actually questioning, Job's response is in chapter 40, of verse 4, and he says, "Behold, I am vile. What shall I answer you? I lay my hand over my mouth." So for you who sent this in, we may not understand why others seem to be prospering, why those who seem yet to be our enemies in perception, maybe in a worldly fashion, are doing better or prospering more than we are, but if they do not have a relationship with God, then we know their end. It's, and we can rest assured that our relationship and the saving power of Jesus Christ in our life, we can rest assured on that. And if you are experiencing some things in your life, remember James chapter 1, verse 2 through 4, "My brethren, count it all joy when you fall into various trials, knowing that the testing of your faith produces patience, but let patience have its perfect work, that you may be perfect and complete, lacking nothing."
4: Amen. Amen. Thank you, brother.
3: Amen.
4: Thank you. All right, Pastor James, here's your next question. Can you show where the abomination of desolation is the Sunday law? That's from Robert in Oklahoma who texted that to us.
5: 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So this final application, as well as the first application, is not actually connected to a time prophecy. This is because Revelation chapter 10 tells us clearly that there's going to be time no longer. God is no longer waiting for a time element to fulfill prophecy. He's waiting for the mystery of God to be finished, which is Christ in his people, the hope of glory, according to Colossians 1, 25 and 26. In other words, God isn't waiting for a pope or a Sunday law to happen. All of those events are in place. God is waiting for us. He's waiting for a people who will preach the gospel to all the world, not just in word, but also in action, as a witness to all nations. Then shall the end come. Now, Ezekiel chapter 8 indicates that when God's people turn their backs to his sanctuary and they worship the sun, that is an abomination to him. Mm-hmm. Let's just read the text. They're in Ezekiel chapter 8, verses 15 and 16. Then he said unto me, "Hast thou seen this, O son of man? Turn thee yet again, and thou shalt see greater abominations than these." Verse 16, and he brought me into the inner court of the Lord's house, and behold, at the door of the temple of the Lord, between the porch and the altar, were about 25 men, with their backs toward the temple of the Lord, and their faces were toward the east. And just to be clear, Ezekiel says, and they worship the sun toward the east. So when we turn our back to God's temple, to God's worship, to the seventh day Sabbath, which is laid out in the Bible, and we turn toward the east, toward the sun, and worship toward the sun, i.e. worshiping the sun, we are committing an abomination that actually makes us desolate, according to Ezekiel chapter 8, verses 15 and 16. So finally, Revelation 13 and 14 and 18 are going to point to a time when the entire earth will engage in the worship of God in accordance with the authority of man's traditions and not according to God's word. And by doing this, they will turn their backs to God, just like Ezekiel was shown God's professed people doing anciently. This then will be the final fulfillment of the abomination of desolation. And the call will be to come out of that confusion, out of Babylon, and worship God according to the seventh day Sabbath laid out in Revelation chapter 14, verses 6 and 7, and of course throughout the Bible. Amen. Hope this is helpful.
4: Thank you, sir. Thank you very much. All right. Darrell, here's your next question. If some angels were cast out with Satan and some stayed in heaven, were there some angels cast to earth being undecided who they wished to follow? That's from Sherry in Indiana who texted that to us.
6: Well, thank you for that question, Sherry. The answer is actually found in Revelation chapter 12, verses 7 and 9. It says, "And war broke out in heaven. Michael and his angels fought with the dragon, and the dragon and his angels fought, but they did not prevail, nor was a place found for them in heaven any longer. So the great dragon was cast out, that serpent of old called the devil and Satan, who deceives the whole world. He was cast to the earth, and his angels were cast out with him. And then when we compare this to verses 3 and 4, which says, "And another sign appeared in heaven, behold, a great fiery red dragon, having 7 heads and 10 horns and 7 diadems on his heads. His tail drew a third of the stars of heaven," speaking of the fallen angels, "and threw them to the earth." When we look at this part of the passage, it almost seems as though, well, maybe they were sent to the earth by force. Satan forced them to come to the earth, and maybe they were undecided. But when we combine it with verses 7 and 9, we see clearly that there was no uncertainty involved in any of the angels being cast out to the earth. They made a conscious, willful decision to rebel and fight against God. Mm-hmm. And so they chose to become Satan's angels. And hence, they were cast out to the earth, and their fate was sealed. Mm. Their probationary period had ended. And in 2 Peter chapter 2, verse 4, we see that God did not spare the angels for this reason, who sinned, but cast them down to hell and delivered them into chains of darkness to be reserved for judgment. And then Jude 1, verse 6 says, "And the angels who did not keep their proper domain, but left their own abode," it was their choice, "he has reserved in everlasting chains under darkness for the judgment of the great day." And so once the angels were cast out, their judgment was sealed. This is not to say that when that there wasn't a time in the past that the angels might have been undecided, but surely this was before they started a war against Christ and his angels in heaven, and definitely before they were cast out to the earth. Because the Bible says the words in Revelation 12, verse 7, that when there was war in heaven, it says that they became the dragon's angels, or it says the dragon and his angels fought against Christ and his angels. Mm-hmm. And so this is a signal that these angels had picked their side. Mm-hmm. And there was no indecisiveness about it. And they were no longer God's angels, but indeed, they had become Satan's angels. And so we see that each of us has a probationary period given to us, even angels. And the angels had their time to choose whether or not they would side with God or whether they would side with Satan. But when they came to the earth, their fate was sealed. And today, we too have a probationary period. Mm-hmm. Let's pray that the Lord will help us to make a decision for the Lord.
7: Amen.
4: Amen. Amen. Thank you, brother. Okay. Ian, here's your next question. Can a divorcee remarry if the spouse committed adultery? Romans chapter 7, verses 1 through 3, and 1 Corinthians chapter 7, verses 10 through 13 say, if you remarry, you commit adultery. Please help me understand. That's from Fumia in South Africa, who emailed that to us.
7: All right. Well, thank you, Fumia. First, what I want to do is I want to kind of cover Romans 7 and 1 Corinthians chapter 7 and bring clarity to what those verses are speaking about. So I'm going to read starting in Romans chapter 7. We're going to do 1 through 3. And it says, "Or do you not know, brethren, for I speak to those who know the law, that the law has dominion over a man as long as he lives? For the woman who has a husband is bound by the law to her husband as long as he lives. But if the husband dies, she is released from the law of her husband. So then, if, while her husband lives, she marries another, she will be called an adulteress. But if her husband dies, she is free from that law, so that she is no adulteress, though she has married another man." Now, Romans chapter 7, verses 1 through 3, this is actually being used. Paul is using this in the context of actually explaining law and grace. You can read in Romans chapter 6 and verse 14 where Paul says, "For sin shall not have dominion over you, for ye are not under the law but under grace." So to explain this, in Romans chapter 6, he's actually already used baptism as an explanation for it, and he's already used the relationship between slaves and masters. And in this case, what he's doing, he's just drawing the same principle about law and grace from marriage. So, and in 1 Corinthians chapter 7, verses 10 through 3. I'm going to go ahead and read that for you now. And it says, "Now to the married I command, yet not I, but the Lord, a wife is not to depart from her husband. But even if she does depart..."
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